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0: Vous écoutez Nostalgie, bienvenue. 6h du matin. Les infos, Héloïse Buc. Bonjour Héloïse.
1: Bonjour Patrick, bonjour à tous. Le cessez-le-feu prolongé entre Israël et le Liban malgré de nouvelles frappes au Festival de Cannes. La compétition s'accélère et un temps partagé entre nuages et éclaircies sur la plupart des régions. Le soleil sera bien présent sur le pourtour méditerranéen. Israël et le Liban ont donné leur accord à une prolongation d'un mois et demi du cessez-le-feu pendant de nouvelles négociations entre les deux pays à Washington et même si de nouvelles frappes israéliennes ont visé hier le sud du Liban. Côté iranien, le ministre des Affaires étrangères dit avoir reçu des messages de Washington en faveur de la reprise de négociations pour mettre fin au conflit au Moyen-Orient, ajoutant être ouvert à une aide de Pékin. Le cessez-le-feu israélo-libanais qui arrivait à expiration demain dimanche va être prolongée de 45 jours afin de permettre de nouveaux progrès, a elle annoncé la diplomatie américaine après une nouvelle session de négociations directes entre des représentants d'Israël et du Liban hier et avant-hier. Déjà visé par 3 enquêtes en France et en Belgique, le chanteur et comédien Patrick Bruel est désormais accusé de viol par l'animatrice Flavie Flamand. Elle a annoncé hier avoir porté plainte pour des faits qui seraient survenus quand elle était adolescente et que l'artiste conteste. J'ai de nouveau rendez-vous avec mon passé et un homme qui a pillé mon adolescence. Je porte plainte contre Patrick Bruel pour viol. C'est ce qu'a écrit Flavie Flamand, 51 ans, dans un message sur Instagram. L'animatrice télé et radio avait déjà témoigné sous pseudonyme auprès du site d'information Mediapart, à l'origine de la publication de nombreux témoignages de femmes affirmant avoir été victimes de l'artiste. Flavie Flamand s'est dite révoltée en lisant ses récits parus en mars, expliquant avoir décelé des similitudes avec les faits dont elle accuse Patrick Bruel, aujourd'hui âgé de 67 ans. Après 3 jours de festival, la compétition s'accélère ce samedi à Cannes avec 3 films en lice pour la Palme d'Or projetés sur la croisette et un défilé de stars internationales. Quelques longs métrages très attendus également dans des sections parallèles. Javier Bardem, Adam Driver, Kristen Stewart ou encore Woody Harrelson sont attendus sur les mythiques marches cannoises. Et pour la météo, un temps qui se partagera ce matin entre nuages et éclaircies sur la majeure partie du pays. On attend aussi quelques averses du côté de Biarritz, Limoges, Dijon et Lyon. Et puis un soleil au contraire radieux sur le pourtour méditerranéen. Même chose cet après-midi avec moins d'inverses et un temps qui restera pluvieux en revanche sur l'ensemble de la Bretagne. Les températures 14 à 19 degrés aujourd'hui au meilleur moment de la journée. 19 cet après-midi pour Marseille et pour Nice. Et on retrouve tout de suite Patrick Couvaigne.
0: Merci d'être là à 6h03. Bonjour, bienvenue, Nostalgie. Tous les tubes 80, un énorme tube là, avec FR David. Bonjour.

0: Bienvenue sur Nostalgie.
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0: Et surtout, bon réveil, bon début de journée. Je suis tellement content de vous retrouver. Pour ce samedi 16 mai, voilà un pont qui continue. Voilà une journée de travail en perspective. Oui, on a deux salles, deux ambiances. Hein. En tout cas, bon courage à vous si vous travaillez. Et merci d'être là. Alors, Toto, Jean-Jacques Goldman, Madonna dans ma sélection pour vous accueillir. Le jour est levé, hein, ça y est, depuis 3 minutes. Encore 3 minutes d'ensoleillement à prendre aujourd'hui. Et puis une bonne fête aux honorés. C'est un prénom pas commun, ça. Vous en connaissez ? Bah, vous leur envoyez un petit message. Franchement, ça fait plaisir, ça coûte rien, ça prend 3 secondes. Surtout que vous n'avez rien à faire aujourd'hui. Donc si vous connaissez des honorés, moi j'en connais pas. Bah, vous envoyez un petit message, vous verrez. Vous aurez un feedback, un super retour avec un beau sourire ou un merci. Oh, c'est vraiment très gentil et ça fait super plaisir. Votre horoscope à 6h20.
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Excellent réveil avec Nostalgie. Déjà 6h20, George Benson en ligne de mire, si j'ose dire. Avant les infos de 6h30, Jean-Jacques Goldman, juste après votre horoscope. Les béliers, célibataires, vous êtes une personne entière. Toutefois, certaines choses ne sont pas à dire au cours de la phase de séduction. Les taureaux, au travail, la routine vous pèse. Une nouvelle approche pourrait vous rendre cette journée plus intéressante. Les gémeaux, cette journée vous invite à partager un moment à deux, tout simplement. Profitez-en. Les cancers, journée pleine de vitalité. Côté santé, vous êtes en forme. Les lions, votre expérience professionnelle vous donne un avantage sur la concurrence. Vous soignez judicieusement les points clés de votre projet. Vierge, votre mental est en pleine effervescence. Pour le calmer, adonnez-vous à des activités reposantes. Balance, en couple, vos discussions vous mènent vers de nouveaux projets à deux, un engagement officiel ou un déménagement. Les scorpions, journée idéale pour prendre en main votre bien-être, une séance de yoga matinale par exemple. Sagittaire, célibataire, une nouvelle rencontre ne vous semble pas formidable, votre intuition est peut-être la bonne. Les capricornes, c'est calme sur le plan professionnel, vous pouvez enfin respirer. Alors profitez de cette accalmie pour approfondir vos relations avec vos collègues. Les Verseaux, les célibataires ont des opportunités de rencontre. Une personne vous attire, mais vous pourriez freiner ses avances parce qu'elle bouscule vos certitudes. Les Poissons, vous parvenez à faire ce qu'il faut pour retrouver votre équilibre. Continuez sur cette lancée en prenant soin de vous. Vous ne pourrez que progresser.

0: Et merci d'être là à 6h29, Nostalgie, tous les tubes 80. Waouh, waouh, waouh! Philippe Lafontaine, Mylène Farmer, ou encore Axel Red qui arrive. Il est 6h30. Je cherchais l'heure. Les infos. Héloïse Buc, bonjour Héloïse.
1: Bonjour Patrick, bonjour à tous. Patrick Bruel, accusé de viol par l'animatrice Flavie Flamand, Foot Saint-Etienne s'est qualifié pour les barrages de Ligue 1 et pour la météo, un soleil bien présent aujourd'hui sur le pourtour méditerranéen. Ça se partagera ailleurs entre nuages et éclaircies. Déjà visé par 3 enquêtes en France et en Belgique, le chanteur Patrick Bruel est désormais accusé de viol par l'animatrice Flavie Flamand. Elle l'a annoncé hier, elle a annoncé avoir porté plainte pour des faits qui seraient survenus quand elle était adolescente, fait que l'artiste conteste. J'ai de nouveau rendez-vous avec mon passé et un homme qui a pillé mon adolescence. Je porte plainte contre Patrick Bruel pour viol, c'est ce qu'a écrit Flavie Flamand, 51 ans, dans un message sur Instagram. L'animatrice télé et radio avait déjà témoigné sous un pseudonyme auprès du site d'information Mediapart, à l'origine de la publication de nombreux témoignages de femmes affirmant avoir été victimes de l'artiste. Flavie Flamand s'est dite révoltée en lisant ses récits parus au mois de mars, expliquant avoir décelé des similitudes avec les faits dont elle accuse Patrick Bruel, aujourd'hui âgé de 67 ans. Pendant de nouvelles négociations entre les deux pays à Washington, Israël et le Liban ont donné leur accord à une prolongation d'un mois et demi, 45 jours, pour le cessez-le-feu. Et ce même si de nouvelles frappes israéliennes ont visé hier le sud du Liban, côté iranien, le ministre des Affaires étrangères a dit avoir reçu des messages de Washington en faveur de la reprise des négociations pour mettre fin au conflit au Moyen-Orient. Le cessez-le-feu israélo-libanais arrivait à expiration demain dimanche. En foot, Saint-Etienne s'est qualifié pour les barrages de Ligue 1. Saint-Etienne qui a battu Rodez au tir au but hier au stade Geoffroy Guichard et c'était lors du match du deuxième tour des play-offs de Ligue 2 dont le gardien Brice Maubleu a été le héros chez les Verts. Et puis étoile planétaire des années 70 avec Grease avant de revenir briller dans Pulp Fiction, l'acteur John Travolta a encore ravivé sa légende. Il a reçu hier une palme d'or d'honneur surprise à Cannes où il est venu présenter son premier film comme réalisateur. Ce samedi, la compétition s'accélère sur la croisette avec la projection de 3 films en lice pour la Palme d'Or.
0: Ah, John Travolta, immense acteur, en plus très grand hein, au propre et au figuré, la météo.
1: Et un temps partagé ce matin entre nuages et éclaircies sur la majeure partie du pays. Quelques averses à prévoir du côté de Biarritz, Limoges, Dijon et Lyon. Un soleil radieux au contraire sur le pourtour méditerranéen et même chose cet après-midi avec moins d'inverses. Et un temps qui restera couvert en revanche sur l'ensemble de la Bretagne. Les températures, elles sont toujours en dessous des normales de saison. On attend des maximales aujourd'hui entre 14 et 19 du nord au sud. Tout de suite, on retrouve Patrick Cauvaigne.

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1: Un très bon début de journée avec Nostalgie. Merci à Pascal dans les Vosges. Merci à Louisa. Merci à Frédéric, fan des années 80. Merci à Jean-Paul qui se trouve à Béziers. Voilà, ça c'est les petits messages que je reçois. Vous êtes des amours. Mylène Farmer, Musical Yaos également. Vous vous souvenez de Musical Yaos, Pass the Dutchies? On va l'écouter très vite. Nous sommes le 16 mai aujourd'hui. Et comme d'habitude, vers moins 20, eh bien, nous jetons un œil, nous mettons une loupe, nous faisons un focus sur un tube numéro 1, un 16 mai, le 16 mai 80, qui était numéro 1 dans l'Hexagone. C'était Police avec Walking on the Moon.

0: tournée hein, cet été en France, le 26 juin, à Nîmes. Walking on the Moon de Police, numéro en France, 16 mai 80. Ce qu'on adore, c'est la fin qui est un peu improbable. Allez, on sait pas trop où. Ta, ta, ta, ta, ta. 16 mai 80, Walking on the Moon de Police, numéro 1 en France. Il est déjà 6h41, vous écoutez Nostalgie.
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0: Excellent réveil avec Nostalgie, 6h57. Je regardais le calendrier, là, Roland Garros qui débute lundi pendant une quinzaine avec les plus grands joueurs mondiaux. L'Italien Sinner, numéro 1 mondial, Djokovic sera là. Alors, à titre personnel, bon, ça n'engage que moi. Je trouve que Roland Garros, sans Nadal, c'est plus tout à fait les mêmes Roland Garros. Je ne sais pas ce que vous en pensez. Côté français, Arthur Fils, classé 17e, représentera les Bleus. Les Françaises également, 110, bonne chance au tricolore pour cette nouvelle édition de Roland Garros qui débute donc lundi. Indochine pour les tubes 80, Musical Yao, c'est le groupe Kiss, juste après les infos de 7h.
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0: Nostalgie 7h. Les infos, Héloïse Buc. Bonjour Héloïse.
7: Bonjour Patrick, bonjour à tous. Le cessez-le-feu prolongé entre Israël et le Liban, malgré de nouvelles frappes au Festival de Cannes. La compétition s'accélère et puis un temps partagé aujourd'hui entre nuages et éclaircies sur la plupart des régions. Le soleil sera bien présent sur le pourtour méditerranéen. Israël et le Liban ont donc donné leur accord à une prolongation d'un mois et demi, 45 jours pour le cessez-le-feu. Et ce, pendant de nouvelles négociations actuellement entre les deux pays à Washington. Et même si de nouvelles frappes israéliennes ont visé encore hier le sud du Liban, côté iranien, le ministre des Affaires étrangères a dit avoir reçu des messages de Washington en faveur de la reprise des négociations pour mettre fin au conflit au Moyen-Orient. Le cessez-le-feu israélo-libanais arrivait à expiration demain dimanche. En France, le ministre de l'Intérieur, Laurent Nunez, a affirmé sa détermination à gagner la guerre contre le narcotrafic. Déclaration hier au lendemain de la mort d'un adolescent de 15 ans à Nantes dans une fusillade manifestement liée au trafic de drogue. D'après lui, le bilan de ce drame survenu dans le quartier populaire du Port-Boyer au nord de Nantes s'élève à un jeune décédé et deux de 13 et 14 ans grièvement blessés. Déjà visé par trois enquêtes en France et en Belgique, Patrick Bruel, 67 ans, est désormais accusé de viol par l'animatrice Flavie Flamand. Elle a annoncé hier avoir porté plainte pour des faits qui seraient survenus quand elle était adolescente et que l'artiste conteste. J'ai de nouveau rendez-vous avec mon passé et un homme qui a pillé mon adolescence. Je porte plainte contre Patrick Bruel pour viol. C'est ce qu'a écrit Flavie Flamand, 51 ans, dans un message sur Instagram. Après trois jours de festival, la compétition s'accélère ce samedi à Cannes avec trois films en lice pour la Palme d'Or, film projeté sur la Croisette et un défilé de stars internationales et quelques longs métrages très attendus dans les sections parallèles. Javier Bardem, Adam Driver, Kristen Stewart, Woody Harrelson, entre autres, sont notamment attendus aujourd'hui sur les mythiques marches cannoises. Et puis enfin, Lazare, un épagneul nain continental âgé de 30 ans, pourrait être le chien le plus âgé du monde. Sa maîtresse a annoncé hier sa mort près d'Annecy.
0: La météo.
7: Le temps sera partagé entre nuages et éclaircies ce matin sur presque toutes les régions. Prévoyez aussi des averses si vous êtes du côté de Biarritz, Limoges, Dijon ou encore Lyon. Et puis, au contraire, le soleil sera radieux sur le pourtour méditerranéen. Ce sera la même chose cet après-midi avec moins d'inverses et un temps qui restera couvert en revanche sur l'ensemble de la Bretagne. Pour les températures, on attend au meilleur moment de la journée 14 aujourd'hui à Brest, Lille et Strasbourg, 15 à La Rochelle, Biarritz et Lyon, 16 degrés pour Paris et Nantes, 17 à Bordeaux et Ajaccio, et ça grimpera jusqu'à 19. On est en dessous des normales de saison à Marseille et à Nice. Et tout de suite, on retrouve Patrick Couvaigne.

0: excellent début de journée avec Nostalgie. Nous sommes le samedi 16 mai aujourd'hui.
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0: Nostalgie. Ouh là là là là, il y a un gros poisson qui arrive là. Le groupe Kiss pour vous, Renaud sera là également, Corinne Charby. Tous les tubes 80 pour vous souhaiter la bienvenue, un bon réveil peut-être à 7h11. Puis bon anniversaire à une star internationale. C'est l'une de mes artistes internationales préférées. C'est Janet Jackson, bon anniversaire à elle. 9e et dernier enfant de la famille Jackson. Quelle voix!

0: mon titre préféré, c'est celui-ci. Ouais, ce côté R&B là, qui vous prend, là, qui vous lâche plus, c'est énorme. Bon anniversaire, Janet Jackson. Votre horoscope qui arrive dans moins de 10 minutes à 7h20.
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Bonjour, bienvenue, 7h19. C'est Nostalgie, tous les tubes 80 avec Renaud, Jermaine Jackson, qui ne vient pas seul sur ce coup-là, avec Piazzadora. Et votre horoscope pour ce 16 mai, les béliers. Alors, célibataire, vous êtes une personne entière. Toutefois, certaines choses ne sont pas à dire au cours de la phase de séduction. Il y a des petits progrès à faire encore. Les taureaux, au travail, la routine vous pèse. Une nouvelle approche pourrait rendre cette journée plus intéressante. Les gémeaux, cette journée vous invite à partager un moment à deux. Les astres s'alignent pour vous. Les cancers, une journée pleine de vitalité. Côté santé, vous êtes en forme. Les lions, votre expérience professionnelle vous donne un avantage sur la concurrence. Vous soignez judicieusement les points clés de votre projet. Les vierges, votre mental est en pleine effervescence, alors pour le calmer, adonnez-vous à des activités reposantes. Les balances, en couple, vos discussions vous mènent vers de nouveaux projets à deux, un engagement officiel ou un déménagement. Scorpion, journée idéale pour prendre en main votre bien-être, une séance de yoga matinale. Par exemple, les sagittaires, célibataires, une nouvelle rencontre ne vous semble pas formidable, votre intuition est peut-être la bonne. Les capricornes, c'est le calme sur le plan professionnel. Vous pouvez enfin respirer, profiter de cette accalmie pour approfondir vos relations avec vos collègues. Les Verseaux, célibataires, vous avez des opportunités de rencontre. Une personne vous attire, mais vous pourriez freiner vos avances car elle bouscule un peu vos certitudes. Les Poissons, vous parvenez à faire ce qu'il faut pour retrouver votre équilibre. Continuez sur cette lancée en prenant soin de vous. Vous ne pouvez que progresser.

0: Merci d'écouter Nostalgie, bienvenue pour ce long week-end peut-être qui vous concerne, ou alors vous êtes sur la route du boulot. Cette étude qui nous dit que pour être plus heureux, il faut se coucher plus tôt et se lever plus tôt. Ah bah écoutez, c'est pour ça que je suis heureux, je me suis couché à 19h hier, je me suis levé à 14h du matin. Voilà, donc je suis l'exemple parfait de cette étude. Jermaine Jackson et Piazza Dora juste après les infos. Et Étienne Dao sur Nostalgie. Allez, 7h31, je vous ai piqué une minute. Vous la rendrez plus tard. Héloïse Buc, bonjour Héloïse.
1: Bonjour Patrick, bonjour à tous. Patrick Bruel accusé de viol par l'animatrice Flavie Flamand. La police de Londres sur le qui-vive avant une marche d'extrême droite. Et pour la météo, un soleil est bien présent sur le pourtour méditerranéen. Ça se partagera ailleurs entre nuages averses et éclaircies. Déjà visé actuellement par 3 enquêtes en France et en Belgique, Patrick Bruel est désormais accusé de viol par l'animatrice Flavie Flamand. Elle a annoncé hier avoir porté plainte pour des faits qui seraient survenus quand elle était adolescente et que l'artiste conteste. J'ai de nouveau rendez-vous avec mon passé et un homme qui a pillé mon adolescence. Je porte plainte contre Patrick Bruel pour viol. C'est ce qu'a écrit Flavie Flamand, 51 ans, dans un message sur Instagram. L'animatrice télé et radio avait déjà témoigné sous un pseudonyme auprès du site Mediapart à l'origine de la publication de nombreux témoignages de femmes affirmant avoir été victimes de l'artiste. Flavie Flamand s'est dite révoltée en lisant ses récits. Parus en mars, elle explique avoir décelé des similitudes avec les faits dont elle accuse Patrick Bruel, aujourd'hui âgé de 67 ans. À Londres, la police est en alerte ce matin avant des manifestations susceptibles de rassembler aujourd'hui des dizaines de milliers de personnes. Quelques 4000 policiers seront déployés lors d'une opération de maintien de l'ordre sans précédent ces dernières années pour encadrer également une marche pro-palestinienne et la finale de la Coupe d'Angleterre entre Manchester City et Chelsea au stade de Wembley. Elle réunira près de 90 000 spectateurs. Et en foot, chez nous, Saint-Étienne s'est qualifié pour les barrages de Ligue 1 en battant Rodez hier au tir au but au stade Geoffroy Guichard. C'était lors du deuxième match du tour des play-offs de Ligue 2 dont le gardien Brice Maubleu a été le héros des Verts. Et puis, étoile planétaire des années 70 avec Grease avant de revenir briller dans Pulp Fiction. L'acteur John Travolta a encore ravivé sa légende. Il a reçu hier une palme d'or d'honneur surprise à Cannes où il est venu présenter son premier film comme réalisateur.
0: La classe John Travolta, le temps.
1: Et un temps partagé entre nuages et éclaircies ce matin sur la majeure partie du pays. Quelques averses du côté de Biarritz, Limoges, Dijon, Lyon. Un soleil radieux sur le pourtour méditerranéen. Même chose cet après-midi sans les averses et avec un temps couvert sur l'ensemble de la Bretagne. Et puis les températures toujours bien fraîches pour la saison. 14 à 19 degrés cet après-midi pour les maximales. Tout de suite, on retrouve Patrick Couvaigne.
0: Merci Loïse, vous revenez à 8h.

Thune. Merci de démarrer votre journée avec Nostalgie. Ma playlist pour vous avec Chic et Nile Rodgers. Très vite, le fameux Good Times qui arrive. Jeanne Mas également. Nous sommes donc le 16 mai. Et le 16 mai 1981, voici le tube préféré des Français à cette date. Phil Collins, In the Air Tonight.

0: number one en France, Phil Collins, It's There Tonight. On écoute ce tube régulièrement sur Nostalgie. Il est 7h42.
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0: 7h56, vous écoutez Nostalgie, vous avez bien raison. Très bon samedi, très bon week-end, peut-être long week-end, pas pour tout le monde, il y en a qui bossent là aujourd'hui. Vous voyez Cathy par exemple qui part à Roland-Garros travailler, qui fait des massages, qui veut bien se faire masser finalement. Voilà, bon courage à elle et bon courage également à Jean-Paul qui nous écoute à Paris dans le 14e, Jean-Philippe du côté de Montpellier qui bosse également dans une brasserie, et puis Guillaume qui m'a fait un super visuel là avec mon visage dans un réveil, un vieux réveil vous savez, j'adore ça. Lui il est très très bon pour faire des visuels avec ChatGPT. Merci Guillaume de Lyon, Daniel Balavoine, Blues Trottoir dans la sélection, Téléphone également, et puis je vous mets un peu de Michel Berger aussi, les infos à 8h.
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10: Nostalgie, 8h du matin. Les infos, Héloïse Buc. Bonjour Héloïse.
11: Bonjour Patrick, bonjour à tous. Au Festival de Cannes, la compétition s'accélère. Le cessez-le-feu prolongé entre Israël et le Liban, malgré de nouvelles frappes. Et pour la météo, ce sera partagé entre nuages et éclaircies sur la plupart des régions ce 16 mai. Après 3 jours de festival, la compétition s'accélère ce samedi à Cannes avec 3 films en lice pour la Palme d'Or projetée sur la croisette, un défilé de stars internationales et quelques longs métrages très attendus dans les sections parallèles. Javier Bardem, Adam Driver, Kristen Stewart, Woody Harrelson sont notamment attendus sur les mythiques marches cannoises. Et puis ce soir, c'est aussi la finale de l'Eurovision, finale au cours de laquelle 25 pays vont tenter de décrocher le trophée d'une 70e édition marquée par un boycott historique autour de la participation d'Israël. Un duo finlandais et une diva australienne sont les favoris. La finale du plus grand télécrochet du monde se déroulera à Vienne devant quelques 11 200 spectateurs. Israël et le Liban ont donné leur accord à une prolongation d'un mois et demi du cessez-le-feu lors de nouvelles négociations entre les deux pays à Washington. Et même si de nouvelles frappes israéliennes ont visé hier le sud du Liban, côté iranien, le ministre des Affaires étrangères a dit avoir reçu des messages de Washington en faveur de la reprise des négociations pour mettre fin au conflit au Moyen-Orient. Le cessez-le-feu israélo-libanais arrive, lui, à expiration demain dimanche. En France, le ministre de l'Intérieur, Laurent Nunez, a affirmé sa détermination à gagner la guerre contre le narcotrafic. Déclaration hier au lendemain de la mort d'un adolescent de 15 ans à Nantes dans une fusillade manifestement liée au trafic de drogue. Déjà visé par 3 enquêtes en France et en Belgique, Patrick Bruel, 67 ans, est désormais accusé de viol par l'animatrice Flavie Flamand. Elle a annoncé hier avoir porté plainte pour des faits qui seraient survenus quand elle était adolescente et que l'artiste conteste. « J'ai de nouveau rendez-vous avec mon passé et un homme qui a pillé mon adolescence. Je porte plainte contre Patrick Bruel pour viol. » C'est ce qu'a écrit Flavie Flamand, 51 ans, dans un message hier sur Instagram.
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11: Et ce matin, le temps se partagera entre nuages et éclaircies sur presque tout le pays. On attend aussi quelques averses du côté de Biarritz, Limoges, Dijon et Lyon. Un soleil au contraire radieux sur le pourtour méditerranéen. Ce sera le même programme cet après-midi avec moins d'averses en revanche et un temps qui restera couvert sur l'ensemble de la Bretagne. Pour les températures au meilleur moment de la journée, il fait toujours frais pour la saison. 14 attendus aujourd'hui à Brest, Lille et Strasbourg. 15 à La Rochelle, Biarritz et Lyon. 16 à Paris et Nantes, 17 à Bordeaux et Ajaccio et 19 à Marseille et Nice. Tout de suite, on retrouve Patrick Couvaigne.
10: Enfin, je vous souhaite la bienvenue à 8h03. Vous êtes peut-être en route vers la cafetière ou alors en route pour le boulot. C'est tout à fait la même histoire. Daniel Balavoine, immense tube 80-85.

0: Excellent week-end, 8h10. Vous écoutez Nostalgie, tous les tubes 80.
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0: Avec téléphone dans ma playlist, les Bee Gees pour vous accueillir si vous venez d'arriver. Jackie Quartz n'est pas très loin. Nous sommes le samedi 16 mai aujourd'hui. Et dans moins d'une heure, juste après les infos de 9h, vous allez voter pour le premier 4 à la suite, comme c'est la tradition chaque week-end, à 9h, 10h, 11h. Vous votez, vous avez le pouvoir, vous avez la main sur la programmation. Je sélectionne 4 tubes d'un artiste ou d'un groupe. Vous votez pour le deuxième, le troisième, voire le quatrième, après que je puisse avoir lancé le premier. Et vous votez avec l'appli et nostalgie.fr. Votre horoscope dans 10 minutes à 8h20.
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Nostalgie 8h17, tout le monde l'écoute, tout le monde en parle de cette radio. Quand je vous dis tout le monde, c'est tout le monde entier aussi. Vous voyez par exemple Iman qui m'écoute à Istanbul, c'est incroyable. Sur nostalgie.fr, merci pour son petit message. Téléphone, les Bee Gees, Céline Dion, Michel Berger, Jackie Quartz, à venir tous les tubes 80. Les Béliers aujourd'hui, alors célibataire, vous êtes une personne entière, toutefois certaines choses ne sont pas à dire au cours de la phase de discussion et de séduction. Les Taureaux au travail, la routine vous pèse, une nouvelle approche pourrait rendre cette journée plus intéressante. Les Gémeaux, cette journée vous invite à partager un moment à deux. Les astres s'alignent pour votre couple. Les Cancers, journée pleine de vitalité. Côté santé, vous êtes en forme, votre corps et votre esprit rayonnent à l'unisson. Les Lions, votre expérience professionnelle vous donne un avantage sur la concurrence. Vous soignez judicieusement les points clés de votre projet. Les Vierges, votre mental est en pleine effervescence. Alors pour le calmer, donnez-vous à des activités reposantes. Les Balances, en couple, vos discussions vous mènent vers de nouveaux projets à deux, un engagement officiel ou peut-être même un déménagement. Les Scorpions, journée idéale pour prendre en main votre bien-être. Une séance de yoga matinale vous ferez le plus grand bien. Les Sagittaires, célibataires, une nouvelle rencontre ne vous semble pas formidable. Votre intuition est peut-être la bonne. Les Capricornes, c'est calme sur le plan professionnel. Vous pouvez enfin respirer. Alors profitez de cette accalmie pour approfondir vos relations avec vos collègues. Les Verseaux, célibataires, des opportunités de rencontre pour vous. Une personne vous attire, mais vous pourriez freiner ses avances parce qu'elle bouscule vos certitudes. Les Poissons, vous parvenez à faire ce qu'il faut pour retrouver votre équilibre. Continuez sur cette lancée en prenant soin de vous. Vous ne pourrez que progresser, les Poissons.

0: 8h27, merci d'écouter Nostalgie dans toute la France. Michel Berger, Jackie Quartz, les Bee Gees également, quel tube incroyable des Bee Gees qui arrivent. Alors comme on parle beaucoup de John Travolta avec le Festival de Cannes, il y est en ce moment, là je vous annonce les Bee Gees, évidemment ça me fait penser à la fièvre du samedi soir. Et juste pour vous dire, pour la petite histoire, que l'album Saturday Night Fever de 77 a été enregistré en France quand même, il faut le savoir, au château d'Hérouville dans le Val d'Oise. Et on fait des belles choses quand même, on n'a pas de pétrole en France, mais on a quand même des idées et puis des beaux studio d'enregistrement. Les infos à 8h30.
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0: Nostalgie 8h30. Les infos, Héloïse Bug. Bonjour Héloïse.
8: Bonjour Patrick, bonjour à tous. Patrick Bruel accusé de viol par l'animatrice Flavie Flamand. La police de Londres sur le qui-vive avant une marche d'extrême droite aujourd'hui. Et pour la météo, le soleil sera bien présent sur le pourtour méditerranéen. Ailleurs, ça se partagera entre nuages et éclaircies. Déjà visé par 3 enquêtes en France et en Belgique, Patrick Bruel est désormais accusé de viol par l'animatrice Flavie Flamand. Elle a annoncé hier avoir porté plainte pour des faits qui seraient survenus quand elle était adolescente et que l'artiste conteste. J'ai de nouveau rendez-vous avec mon passé et un homme qui a pillé mon adolescence. Je porte plainte contre Patrick Bruel pour viol. C'est ce qu'a écrit Flavie Flamand, 51 ans, dans un message sur Instagram. L'animatrice télé et radio avait déjà témoigné sous un pseudonyme auprès du site d'information Mediapart à l'origine de la publication de nombreux témoignages de femmes affirmant avoir été victime de l'artiste, aujourd'hui âgée de 67 ans. Flavie Flamand s'est dite révoltée en lisant ses récits parus en mars, expliquant avoir décelé des similitudes avec les faits dont elle accuse Patrick Bruel. À Londres, la police s'en alerte aujourd'hui avant des manifestations susceptibles de rassembler des dizaines de milliers de personnes, dont une, l'extrême droite. Quelques 4000 policiers seront déployés lors d'une opération de maintien de l'ordre sans précédent ces dernières années pour encadrer également une marche pro-palestinienne et la finale de la Coupe d'Angleterre entre Manchester City et Chelsea au stade de Wembley qui réunira près de 90 000 spectateurs. En foot, Saint-Etienne s'est qualifié pour les barrages de Ligue 1 en battant Rodez au tir au but hier au stade Geoffroy Guichard. C'était lors du match du deuxième tour des play-offs de Ligue 2 dont le gardien Brice Maubleu a été le héros hier pour les Verts. Et puis notez enfin l'étoile planétaire des années 70 avec Grise avant de revenir briller dans Pulp Fiction. L'acteur John Travolta a encore ravivé sa légende. Il a reçu hier une palme d'or d'honneur surprise à Cannes où il est venu présenter remporté son premier film comme réalisateur. Ce samedi, la compétition s'accélère sur la Croisette avec la projection de 3 films en lice pour la Palme d'Or.
0: Et star également de Saturday Night Fever, John Travolta. On va écouter justement les Bee Gees.
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8: Et prévoyez globalement un temps partagé aujourd'hui entre nuages et éclaircies. On attend quelques averses dans la matinée du côté de Biarritz, Limoges, Dijon et Lyon. Ce sera couvert cet après-midi sur l'ensemble de la Bretagne. Et prévoyez au contraire un soleil radieux sur l'ensemble du pourtour méditerranéen. Les températures au meilleur moment de la journée varieront entre 14 et 19 degrés du nord au sud. Tout de suite, on retrouve Patrick Couvaigne.

0: toujours bien accueilli sur Nostalgie, mais comme ça sonne juste, accueilli avec le sourire, accueilli avec les tubes 80, Jackie Quartz, les Bee Gees qui arrivent, Gilbert Montagnier. Et puis, peut-être que vous êtes actuellement off pour un week-end de 4 jours. Alors profitez-en, vous avez un petit peu de temps, un petit peu de répit pour vous. Ben, c'est l'occasion de profiter encore plus de la musique de Nostalgie, de vous détendre également. Et si vous êtes sur la route du boulot, eh bien je vous accompagne au moins jusqu'à midi. Hein. Je sais pas, il y en a qui commencent tard, ça peut arriver. Hein. Bon, en tout cas, moi je suis là jusqu'à midi, c'est Patrick Couvagne avec vous, 8h42.
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Il est 9h05, vous écoutez Nostalgie, y compris avec la barre de son. Hein, la barre de son à fond, ça c'est Pascal dans le 88 qui vient de me laisser un message. Et oui, tout YouTube 80, à fond les ballons, avec Gilbert Montagnier. Queen également, I Want to Break Free, je vous ai mis ça au frais. Prendrez bien aussi September, Earth, Wind & Fire, j'en étais sûr. Très bon samedi, 16 mai aujourd'hui. C'est...

0: quelle énergie, quelle effervescence. Bienvenue sur Nostalgie, très bon week-end. Avec qui là? Avec Johnny, le chanteur abandonné, la plume de Michel Berger. Très vite. Et puis, bien sûr, votre premier 4 à la suite, juste après les infos de 9h. Préparez-vous à voter. Vous pouvez décider de la programmation. Nostalgie.fr pour voter le site de la radio. Et puis, l'appli est téléchargée au préalable sur votre smartphone. 4 tubes, si vous le souhaitez, d'un artiste. D'une artiste. Je vais pas en dire davantage. A tout de suite.
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0: Nostalgie, il est 9h. Elle arrive en courant, en courant, en courant. C'est Héloïse Buc pour les infos, elle est là. Bonjour Héloïse.
16: Je suis là, bonjour Patrick, bonjour à tous au Festival de Cannes. La compétition s'accélère aujourd'hui, le cessez-le-feu est prolongé entre Israël et le Liban malgré de nouvelles frappes. Et pour la météo, ça se partagera entre nuages et éclaircies et le soleil sera bien présent sur le pourtour méditerranéen. Après 3 jours maintenant de festival, la compétition s'accélère ce samedi à Cannes avec 3 films en lice pour la Palme d'Or projetée sur la Croisette, un défilé de stars internationales et quelques longs métrages très attendus dans les sélections parallèles. Javier Bardem, Adam Driver, Kristen Stewart, Woody Harrelson sont notamment attendus aujourd'hui sur les mythiques marches cannoises. Et puis ce soir, c'est aussi la finale de l'Eurovision, finale au cours de laquelle 25 pays vont tenter de décrocher le trophée du une 70e édition marquée par un boycott historique autour de la participation d'Israël. Un duo finlandais et une diva australienne sont les favoris. La finale du plus grand télécrochet du monde se déroulera à Vienne ce soir devant quelques 11 200 spectateurs. Israël et le Liban ont donné leur accord à une prolongation de 45 jours, un mois et demi du cessez-le-feu et cependant de nouvelles négociations entre les deux pays à Washington. Et même si de nouvelles frappes israéliennes ont encore visé hier le sud du Liban. Côté iranien, le ministre des Affaires étrangères a dit avoir reçu des messages de Washington en faveur de la reprise des négociations pour mettre fin au conflit au Moyen-Orient. Le ministre de l'Intérieur français, Laurent Nunez, a affirmé sa détermination à gagner la guerre contre le narcotrafic. Une déclaration qu'il a faite hier au lendemain de la mort d'un adolescent de 15 ans à Nantes. Il était mort dans une fusillade manifestement liée au trafic de drogue. Enfin, enfin déjà visé par 3 enquêtes en France et en Belgique. Patrick Bruel, 67 ans, est désormais accusé de viol par l'animatrice Flavie Flamand. Elle a annoncé hier avoir porté plainte pour des faits qui seraient survenus quand elle était adolescente et que l'artiste conteste. J'ai de nouveau rendez-vous avec mon passé et un homme qui a pillé mon adolescence. Je porte plainte contre Patrick Bruel pour viol. C'est ce qu'a écrit Flavie Flamand, 51 ans, dans un message sur Instagram.
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16: Et tout au long de cette matinée, le temps se partagera entre nuages et éclaircies sur la majeure partie du pays. On attend aussi quelques averses si vous êtes du côté de Lyon, Dijon, Limoges ou Biarritz. Le soleil sera au contraire radieux sur le pourtour méditerranéen. Même programme cet après-midi avec moins d'averses, voire pas d'averses au programme, mais un temps qui restera couvert sur l'ensemble de la Bretagne. Pour les températures, elles sont fraîches pour la saison. On attend au meilleur moment de la journée des maximales entre 14 et 19. 14 à Brest, Lille et Strasbourg. Il fera 15 à La Rochelle, Biarritz et Lyon. 16 à Paris et Nantes. 17 à Bordeaux et Ajaccio. Et ça grimpera jusqu'à 19 cet après-midi à Marseille et à Nice. Tout de suite, on retrouve Patrick Couvaigne.

Voilà, comme chaque week-end, 4 à la suite. Vous votez, vous décidez, vous avez la main, vous avez le pouvoir. Je ne sais plus comment vous raconter ça. En tout cas, merci d'être là massivement chaque week-end. On a des centaines, des centaines, des centaines de suffrages de vote pour vos artistes préférés. Alors, 4 à la suite, elle n'est pas très grande, mais très efficace. C'est une artiste britannique. C'est un 4 à la suite, Samantha Fox, que je vous propose tout de suite. Vous votez pour un deuxième tube dès maintenant, nostalgie.fr, l'appli sur votre smartphone.

9h07, merci d'écouter Nostalgie. On vous l'a dit des dizaines de fois, la taille ça veut rien dire. Pourquoi je vous dis ça? Ben non, commencez pas à avoir des idées mal placées. 1m55, Samantha Fox, hein, quel talent, vous voyez? Ça ne veut rien dire la taille. C'est 104 à la suite et vous avez voté, mais alors voté, 96,5% pour un deuxième tube de Samantha Fox. Et là, on est déjà en route pour de nouveaux suffrages, vos votes pour un troisième titre peut-être de Samantha. L'appli sur votre smartphone est nostalgie.fr.

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0: 4 à la suite, Samantha Fox, que de vote, vraiment. Je suis scotché par le nombre de suffrages que nous avons chaque week-end, notamment souvent le premier, hein, dès 9h le samedi. Des centaines qui ont dit oui à Samantha Fox à 99% pour un troisième tube. Et pour le quatrième, peut-être le plus connu, c'est à vous de jouer, si j'ose dire, dès maintenant. Nostalgie.fr, le site de la radio, mettez un pouce à l'endroit. Vous faites la même chose avec l'appli sur votre smartphone pour ce quatrième et dernier tube de

Ah, ils sont quand même bien foutus, hein, les tubes de Samantha Fox. Et vous l'avez appelé de vos voeux une nouvelle fois pour la dernière d'ailleurs. C'était le vote pour le quatrième et dernier tube de Samantha. C'est très simple, hein, 100%. Voilà, il n'y a pas une personne en France qui a dit « Je ne veux pas écouter Samantha Fox depuis quelques minutes ». Merci pour l'ensemble de vos votes. On écoute ce fameux Touch Me de l'année 86 et Samantha Fox, son 4 à la suite, Nostalgie.

0: Samantha Fox sur Nostalgie. Il y a un autre, évidemment, 4 à la suite qui arrive tout à l'heure à 10h.
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0: Ça fait toujours plaisir de vous lire. Vous voyez Christophe qui me dit et qui m'écrit à l'instant, toujours une programmation au top, Nostalgie. Merci à vous, Christophe. Cécile m'a écrit la même chose. Ils habitent à 600 km d'écart quand même. Elle est dans le sud de la France, du côté de Cannes, où ça bouge là en ce moment avec le festival. Merci à vous. La programmation, justement, Marc Lavoine dans ma sélection, le groupe Queen, I Want To Break Free pour cette demi-heure non-stop, et je n'ai pas tout dit.
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0: D'ailleurs, je vais pas tout dire. Hein. Le chanteur abandonné et Johnny Hallyday, c'est tout. Il y en a plein d'autres qui arrivent.
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très bon week-end avec Nostalgie, 10h-5, le message de Sébastien à l'instant. Votre programmation est hors du commun. Vous savez que ça fait plaisir hein, quand on fait de la radio, de lire ce genre de choses. On a envie de continuer. Moi je suis là jusqu'à midi, et je me demande si je ne vais pas continuer jusqu'à 18h. Hein, tellement vous êtes exceptionnel. Adoshin, No Name, nouveau titre, et puis on se présente.

0: Excellent week-end avec Nostalgie, tous les tubes 80. Nostalgie. Et Mel Brooks, c'est super Mel Brooks, vraiment. It's go to be the king, Mylène Farmer, Tristana. Vous êtes prêts pour le 4 à la suite de 10h? Moi je suis prêt, hein, je suis fou. Chaud patate là. Attention, vous allez voter nostalgie.fr, l'appli sur votre smartphone.
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0: Il est 10h, bon week-end.
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0: Allez, j'y vais direct. 4 à la suite, Michel Sardou. Il est parti celui-ci, là. Afrique à Dieu, vous en voulez un deuxième. Ça ne tient qu'à vous, on vous donne les clés de la boutique. Hein. Vous voulez un deuxième, Michel Sardou, nostalgie.fr pour voter un pouce à l'endroit. Et vous votez également avec l'appli sur votre smartphone.

Merci d'écouter Nostalgie, 4 à la suite. Michel Sardou, et comme à chaque fois, à chaque 4 à la suite, Michel Sardou, c'est de la folie. Des centaines, des centaines, des centaines et des centaines, on est peut-être même au-delà de 1000 et quelques de votes en à peine 3 minutes, c'est exceptionnel. Bravo à vous, ça donne 90% de oui pour un deuxième tube de Michel Sardou. Et je vous invite à voter maintenant, là, tout de suite, sans plus attendre, avec l'appli sur votre smartphone ou sur nostalgie.fr pour un troisième tube de Michel Sardou.

Bienvenue sur Nostalgie, vous êtes au cœur du 4 à la suite. Michel Sardou, ça va fort pour lui. On a eu quelques noms quand même. Allez, 86% de oui pour un troisième tube de Michel Sardou. Et peut-être en route pour un quatrième si vous continuez à voter massivement comme vous le faites depuis 10 heures pour cet artiste exceptionnel. Quatrième tube de Michel Sardou, vous votez pour cela. Nostalgie.fr, l'appli sur votre smartphone. Zoom.

Vous aimez Michel Sardou et vos votes, vos suffrages en témoignent. 99% de oui pour ce quatrième et dernier tube. C'est un 4 sur 4 pour Michel Sardou. Bravo.

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0: Nostalgie, quasiment 10h20. Oui.
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0: Ah là là, cette demi-heure non-stop avec Mel Brooks, Mylène Farmer, Tristana, Yazoo, Domingo. Il faut profiter, hein. 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

Et pour vous reprendre, c'est vrai que Nostalgie, c'est une programmation exceptionnelle. Personne, aucune radio ne vous propose à la suite Stéphane Escher, Mylène Farmer, Tristana, Yazoo, Don't Go et Laurent Voulzy, la demi-heure.

Très bon week-end avec Nostalgie. Philippe en Provence, il est en train de monter des cloisons de B13 là. Il écoute Nostalgie. Mon cher Philippe, vous allez voir que vous allez bien faire les joints là. Avec Yazoo, Don't Go. Des joints parfaits. Nostalgie, tous les tubes 80, on est en 82.

0: souhaite un super week-end avec Nostalgie le plus long possible.
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0: Voilà, comme ça vous choisirez votre camp. Ah, il y en a qui bossent, il y en a qui sont en week-end prolongé, ça dépend. Les belles stars, Sign of the Time, ça c'est pour tout le monde. En revanche, Super Tramp également, Breakfast in America. Préparez-vous pour un nouveau 4 à la suite à 11h.
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26: Il est 11h. Vous venez de vous réveiller là, j'en suis sûr. Ah bah vous glandez hein, depuis jeudi, vendredi, samedi, dimanche, long week-end. Mais vous avez tellement raison. Et comme ça vous avez un petit peu de temps, bah vous allez voter pour le 4 à la suite là. Le dernier de ce samedi 16 mai, il écrit, il compose ses tubes, il les chante surtout. Il est britannique, batteur, chanteur du groupe Genesis. Et je vous ai mis sur la voie, vous avez trouvé. C'est un 4 à la suite, Phil Collins, pour lequel je vous invite à voter dès maintenant, nostalgie.fr. Et l'appli sur votre smartphone, un pouce à l'endroit pour un deuxième tube, Phil.

Merci d'écouter Nostalgie. Vous écoutez le 4 à la suite, Phil Collins. Alors, le premier tube, ça c'était pour moi, toujours. Le premier, j'envoie, et pendant ce temps-là, vous votez pour un deuxième. Les scores, ah bah oui, hein, 90,9%. C'est un véritable plébiscite pour ce 4 à la suite Phil Collins. Je pense qu'on va continuer sur cette lancée. Si vous voulez un troisième tube de Phil Collins, nostalgie.fr, l'appli sur votre smartphone, un pouce à l'endroit, telle est la règle.

sera la suite Phil Collins sur Nostalgie. Résultat énorme, 100% de oui pour un troisième tube de Phil Collins. Je ne suis pas étonné vu le talent du bonhomme. Et vous votez pour un quatrième dès maintenant. Je pense qu'on va faire le 4 sur 4. Hein. On va faire le tour de la propriété là. Allez, pour un quatrième tube de Phil Collins, votez le site de la radio pour cela, nostalgie.fr. Et bien sûr, si vous êtes en mode nomade avec votre smartphone, l'appli téléchargée au préalable. Vous en voulez un, mettez un pouce à l'endroit. Vous voulez qu'on arrête, un pouce à l'envers, mais bon.

bravo, bravo. Et j'applaudis, regardez. Bravo pour vos votes. Que de monde là pour ce 4 à la suite, Phil Collins. C'est vrai que ça vaut quand même la peine. 1, 2, 3 et 4 à 100%. 100% de oui pour ce quatrième tube.

0: Merci d'être là, d'écouter Nostalgie dans toute la France, avec l'appli sur votre smartphone, la TV aussi, la box, on a des messages souvent, ou encore l'enceinte connectée, mille et une façons d'écouter tous les tubes 80.
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0: Mais ça y va là, hein. Oulou, Sign of the Time, les belles stars dans la demi-heure non-stop, Renault et Supertramp, Breakfast in America.
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Belle matinée avec Nostalgie. On est les seuls à vous offrir autant de tubes 80 à la suite. Et là, vous êtes dans le cœur du système, hein, faut le dire. Terry Moïse, dans cette demi-heure de musique non-stop. À cause des garçons, j'ai choisi Supertramp pour vous et Renaud. Je vous souhaite un très bon samedi 16 mai. Profitez.

0: Quel mot incroyable. Céline, c'est une étoile filante. Elle file d'ailleurs là-haut.
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0: Quel éclat, Céline Dion. Ah oui,
2: je te vois dans un rond aujourd'hui.
0: Ouais, vous savez, on a dans le studio, on peut vous le dire, on a un espèce de rond, vous savez, éclairé pour faire des photos là. Voilà,
2: comme ça.
0: Bah, là, il me regarde, il met sa tête à travers.
2: Ah, on s'amuse comme
0: après, il la met sur le côté. Tout ouais, ça, ça ouais. L'amuse. Vous savez, ici, on a 15 ans et demi de moyenne. Hein. C'est pour ça d'ailleurs qu'on fait ce job, parce que si on n'avait pas 15 ans et demi, on ne pourrait pas, on n'aurait pas, vous voyez, la blague tous les jours. Alors, on est resté des grands enfants et on vous joue les tubes 80. C'est Julien Loé qui est aux manettes jusqu'à 18h. Julien, vas-y.
2: Tous les tubes 80, tout l'après-midi. Ryan Paris, ça va être énorme. Jeanne Mas, le groupe Queen. Et Tok Tok, juste après les infos de midi sur Nostalgie.
0: Je vais t'écouter.
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2: Midi 1, bienvenue sur Nostalgie, tous les tubes 80 dans 3 minutes, c'est Tok Tok après les infos, Héloïse Buc. Bonjour Héloïse.
30: Bonjour Julien, bonjour à tous. Les camions-citernes autorisés à circuler ce week-end pour desservir les stations-service. La finale de l'Eurovision à suivre ce soir depuis Vienne et pour le temps cet après-midi, ça se partagera entre nuages et éclaircies sur presque tout le pays. Pour, je cite, sécuriser la continuité des approvisionnements en carburant des stations-service et selon un arrêté publié ce samedi au journal officiel, le gouvernement autorise la circulation des camions-citernes pendant tout le week-end. Les interdictions de circulation des véhicules de transport de marchandises de plus de 7,5 tonnes desservant les stations-service sont levées jusqu'à lundi matin 10h. Selon le texte, cette levée restriction est motivée par la nécessité de prévenir tout risque de perturbation des approvisionnements en carburant des stations-service dans le contexte du conflit armé au Moyen-Orient. Déjà visé par 3 enquêtes en France et en Belgique, Patrick Bruel, 67 ans, est désormais accusé de viol par l'animatrice Flavie Flamand. Elle a annoncé hier avoir porté plainte pour des faits qui seraient survenus quand elle était adolescente et que l'artiste conteste. J'ai de nouveau rendez-vous avec mon passé et un homme qui a pillé mon adolescence. Je porte plainte contre Patrick Bruel pour viol. C'est ce qu'a écrit Flavie Flamand dans un message sur Instagram. Alors que 2 personnes s'étaient déjà noyées jeudi matin, le procureur de Brest a indiqué ce samedi qu'une 3e personne, une femme, était décédée après avoir pratiqué la marche aquatique ou longe côte sur une plage du Conquet dans le Finistère. Toutes ces personnes auraient été a priori prises dans un phénomène maritime de houle accentué par les conditions climatiques et déstabilisé par des vagues. Le longe côte ou marche aquatique consiste à marcher dans la mer ou dans un lac avec une hauteur d'eau généralement à mi-corps sur les plages. Soyez prudents si vous le pratiquez. Après 3 jours de festival, la compétition s'accélère ce samedi à Cannes avec 3 films en lice pour la Palme d'Or projetés sur la Croisette. Et puis ce soir, c'est aussi la finale de l'Eurovision, finale au cours de laquelle 25 pays vont tenter de décrocher le trophée. Un duo finlandais et une diva australienne sont les favoris.
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30: Mélange de nuages et d'éclaircies sur la plupart des régions. Quelques averses par endroit, du soleil sur le pourtour méditerranéen. Et pour les températures, des maximales en dessous des normales entre 14 et 19 degrés. Tout de suite, on retrouve Julien Loéqui.
2: Merci Héloïse, on est sur la bonne pente là pour la météo. Ça va
30: ça
2: y aller
30: venir.
2: Tranquillement la semaine prochaine. J'ai entendu parler d'un coup de chaud, mais bon, fin de semaine prochaine.
30: J'ai vu ça aussi. On
2: vivement, bon après-midi, à demain sur Nostalgie. Tous les tubes 80 tout le week-end sur Nostalgie. On est qu'à la moitié du pont finalement. Alors on continue avec Ryan Paris, Jeanne Mas. Et puis un petit coup de frein, hein. Ça fait du bien de temps en temps. Voici Tok Tok sur Nostalgie.

0: Alors, on n'est pas bien en week-end avec Nostalgie. C'est samedi aujourd'hui, nous sommes le 16 mai, 4 minutes de lumière en plus en cette journée internationale de la lumière, mais aussi journée internationale du vivre ensemble, 136e jour de l'année. Bonne fête à Honoré, bon anniversaire à Janet Jackson. Je l'adore celui-ci. Anniversaire aussi de Laura Pausini, de Pierce Brosnan qui a incarné James Bond par 4 fois au cinéma. Midam, dessinateur belge, papa du turbulent Kid Paddle, ou encore Raphaël Quenard, espoir du cinéma français qui prépare son prochain rôle dans l'univers de la radio. Si, si.
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0: Et voici notre première demi-heure non-stop avec tous les tubes 80. Oui, Ryan Paris, Jeanne Masse et le groupe Queen sur Nostalgie. À tout de suite.
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0: ça commence à gargouiller par ici. C'est Nostalgie, merci d'être là dans toute la France. On est en cuisine avec Thomas qui nous a préparé sa recette secrète, bœuf bourguignon maison. Les carottes sont cuites, hein, les champignons bien mijotés. Il n'y a plus qu'à dresser dans une purée maison, elle aussi. Bon appétit à tous avec tous les tubes 80. Ça continue dans la prochaine heure. In Excess, Michael Sambello et Mylène Farmer sur Nostalgie. 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
34: Il y aura la voix de Nathalie Baye à 7h06 sur Nostalgie, un très grand tube de Johnny Hallyday et puis tous les tubes 80 pendant ce long week-end. Michael Sambello et voici In Excess à 13h01.

0: Quelle ambiance sur Nostalgie en plein cœur de ce week-end. 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Et ça va être de la folie l'été prochain sur Nostalgie. On attend avec grande impatience la sortie du nouvel album de Madonna le 3 juillet. Madonna qui chantera à la finale de la Coupe du Monde de foot. Mais il y aura aussi le nouvel album des Rolling Stones, Foreign Tongues, Langues étrangères, qui sort une semaine plus tard, c'est le 10 juillet, avec de nouveaux riffs de guitare tranchants et puis une pochette qui rappelle les guignols de l'info. Elle fait un petit peu peur en passage. Les papis du rock qui s'offrent une cure de jouvence avec un clip dopé à l'IA, c'est In the Stars.
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0: Ah ben je vais vous dire, sur Nostalgie, on va se contenter des tubes 80 des Stones et ça sera très bien. Michael Sambello et Mylène Farmer aussi dans la prochaine demi-heure non-stop sur Nostalgie.
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J'espère que vous alliez bon trajet en ce samedi avec Nostalgie à fond les ballons, évidemment. C'est vert aujourd'hui dans les deux sens. On en profite parce que demain ce sera une autre limonade à base d'orange dans le nord-ouest côté départ et rouge au niveau national côté retour. Tous les tubes 80 pour chanter entre amis ou en famille. Dylan Farmer, The Rolling Stones, des élégances sur Nostalgie.

0: Nostalgie Weekend dans toute la France. Merci d'être là et surtout ces deux salles, deux ambiances en ce samedi avec Franck qui est nu comme un verre ou presque sur une plage d'Oléron, alors qu'en Normandie on a Bruno. Et pas n'importe quel Bruno, Bruno Gilbert qui retrouve son 17-20 dès lundi après une semaine de repos. Bruno qui a rallumé la cheminée ce week-end comme beaucoup de Français d'ailleurs, et je peux vous dire que ça fait plaisir. Un petit peu de chaleur quand on fait défiler les stories sur les réseaux sociaux. Tous les tubes 80 pour une nouvelle flambée, une nouvelle heure de folie, surtout avec le Pimousse, Axel Bauer, Rod Stewart ou encore Michel Sardou dans l'heure prochaine sur Nostalgie. Bon week-end à tous.
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21: Et oui, quand deux légendes vivantes se rencontrent, c'est forcément sur Nostalgie que ça se passe. Paul McCartney, Stevie Wonder, cette heure-ci, et tous les tubes 80, Daniel Balavoine, Élie Médéros et Axel Bauer à 14h.

0: bien Loïc est avec vous tout le week-end sur Nostalgie.
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0: Alors lui, ne lui demandez jamais une photo. Il déteste les selfies, c'est pas son truc. Il a l'impression d'être un animal en cage, un petit peu comme au zoo. Non, son truc à lui, c'est le rock. Sir Paul McCartney annonce un nouvel album pour la fin du mois, avec pour la première fois un duo avec Ringo Starr. Maca sera aussi ce soir l'invité musical du dernier épisode de la saison de Saturday Night Live, l'émission culte qui a déjà dépassé un demi-siècle d'existence aux États-Unis. Et pour cette dernière, c'est le comédien Will Ferrell qui assurera le rôle de maître de cérémonie. On va écouter Paul McCartney avec Stevie Wonder dans la prochaine demi-heure non-stop.
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0: On va venir aussi sur Nostalgie Rod Stewart et puis celui qui a triomphé ce matin dans 4 à la suite grâce à vos votes, Michel Sardou.
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Giboulée, le mois de mars en plein mois de mai, c'est le pire week-end de l'ascension depuis des années, paraît-il. Je vous rassure, sur Nostalgie, on voit le verre à moitié plein. Ça va s'arranger ces prochains jours avec un coup de chaud en fin de semaine. On profite de cette demi-heure non-stop avec Michel Sardou, avec Rod Stewart et Véronique Sanson sur Nostalgie.

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0: à l'ancienne sur Nostalgie. Avec le groupe Facebook Nostalgie Family, racontez-moi votre week-end comme l'a fait Anthony qui ira voir son équipe de foot amateur demain pour la dernière journée de la saison. Et aujourd'hui, c'est jardinage puis ménage tout en écoutant Nostalgie avec tous les tubes 80 dans leur prochaine Sandra. Bandolero et le groupe Queen de retour sur Nostalgie.
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29: Et cette heure-ci sur Nostalgie, au moins deux artistes qui se sont frottés à l'Eurovision, Céline Dion et Françoise Hardy. Mais avant toute chose, voici Sandra à 15h sur Nostalgie. On partage tous les tubes 80 Toulouse.

0: Le samedi, c'est pas ravioli, c'est nostalgie. Et c'est jour de concours ce soir, l'Eurovision de la chanson à Vienne en Autriche. Avec une candidate à couper le souffle pour la France, elle s'appelle Monroe. C'est une jeune franco-américaine de 17 ans qui donne aussi bien dans le lyrique que dans la pop. Et grâce à elle, on est déjà dans le top 10 des pays qui pourraient l'emporter cette année. En tout cas, nul doute que Monroe, elle, fera carrière comme Céline Dion ou Françoise Hardy. Deux artistes nostalgiques nous écouteront dans la prochaine demi-heure non-stop qui ont chacune chanté au prestigieux concours. L'occasion aussi d'avoir une pensée pour Sophie Garel, grande voix de la radio qui vient de s'éteindre. Elle a chanté, elle, pour le Luxembourg.
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0: Une demi-heure non-stop. Oui, dans toute la France, c'est aussi Queen, Pet Shop Boys et Jean-Jacques Goldman. Tous les tubes 80 sur Nostalgie.
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Bon, ça y est, sont passées les journées les plus fraîches de ce long week-end de l'Ascension. Maintenant, la météo va aller de mieux en mieux, mais ça va prendre quelques jours avec un coup de chaud en fin de semaine prochaine. Le printemps, on a encore sous le pied, et vous aussi, j'espère. Nostalgie, une demi-heure de bonne musique et de bonne humeur non-stop avec Pet Shop Boys, Jean-Jacques Goldman, Céline Dion et au petit bonheur, la chance sur Nostalgie.

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0: Merci de choisir Nostalgie dans toute la France en ce samedi après-midi. Salut Mathieu et bon week-end dans le bassin d'Arcachon. Une escapade en famille avec neveu et nièce. Salut aussi à Nicolas. Le temps est long en ce moment. Vous venez de filmer votre chat, les abeilles, la nature qui pousse et un taux d'humidité à 64% tout de même. Dans la prochaine heure de musique, tous les tubes 80, Bananarama, George Michael et puis celui qui fête ses 50 ans de carrière ce soir au Zénith de Paris avec ses fans, Renaud sur Nostalgie.
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29: Mardi soir, c'était l'ouverture du Festival de Cannes avec un film magique, La Vénus électrique, qui se conclut sur un titre de Shocking Blue. C'est Venus, version Bananarama, évidemment, sur Nostalgie.

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0: sur le pont, mais le pont de l'Ascension avec Nostalgie.
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0: Bon, il y a deux teams. Ce week-end, il y a ceux qui sont partis, faisant fi d'une météo capricieuse, n'est-ce pas, Erika, qui cherche le soleil. Et puis ceux qui ont préféré économiser en restant enroulés dans un plaid, dans leur cocon, pendant ce pont, comme vous, Sylvie. S'il y a d'autres têtes en l'air qui m'écoutent cet après-midi, c'est le dernier week-end pour compléter votre déclaration d'impôt. Ah, on adore ça. Version papier, évidemment, à poster d'ici mardi. Via Internet, vous avez encore quelques petits jours de délai pour participer au pot commun.
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0: De la force pour Bonnie Tyler dans la prochaine demi-heure non-stop, le groupe Gold de George Michael en solo aussi sur Nostalgie.
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Bonnie Tyler et puis un tour d'horizon de nos émissions du week-end. Nostalgie Party ce soir 20h pour faire la fête. Eurodance à 23h. Disco Funk à minuit. Demain, Nostalgie Rock à 22h. Et puis de Kim Wilde, Hailey Show à partir de minuit. Une sacrée affiche, comme chaque week-end finalement, sur Nostalgie.

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Philippe et Sandy sont de la seconde équipe, de retour lundi pour une semaine de 5 jours. 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

0: Un super samedi à l'écoute de Nostalgie. Salut à nos auditeurs sportifs qui se sculptent un summer body avec quelques semaines d'avance. Mohamed, par exemple, demain vous courez les 10 km du Paris 15. Ça passe sous mes fenêtres, cette histoire, avec notamment la traversée du parc Georges Brassens, que j'aime beaucoup avec sa roseraie et ses ruches. Salut aussi à Isabelle dans les Vosges qui nous a gardé une part de flan pour le goûter. Et puis ce message d'Aurélie en Normandie.
1: Je suis en train d'aller à un mariage que je vais animer. J'ai mis évidemment Nostalgie. Et c'est sur toi que je tombe. Ça fait plaisir de t'écouter.
0: Évidemment. Et si on repartait direct dans les années 80, c'est notre trajet préféré sur Nostalgie avec tous les tubes 80. Niagara, Michael Jackson, OMD dans la prochaine heure.
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3: le 79e Festival de Cannes ouvre ses portes aujourd'hui sur la Croisette. C'est parti pour la liste de Sandy.
4: En compétition, il y a toujours un film en noir et blanc Festival de Cannes qui dure 4h48 avec un titre du style « Le silence intérieur d'un pêcheur bulgare ». Et à chaque fois, les critiques sont unanimes. Hein. C'est un chef-d'œuvre incroyable. Ouais, enfin, sauf qu'en vrai, même le pêcheur, il s'est endormi avant la fin du film.
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31: Concours de l'Eurovision hein, ce soir. Lui aussi, il est passé par là en tant que choriste hein, de sa chérie Catherine Ferry et Daniel Balavoine qu'on écoute. Après Michael Jackson et Niagara à 17h sur Nostalgie.

0: Même une coupure de courant ne pourrait pas l'arrêter. Gilbert, sur Nostalgie.
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0: Ça, c'était l'un des événements musicaux de la semaine. Le percussionniste brésilien Paulinho da Costa a reçu son étoile sur le célèbre Hollywood Walk of Fame. C'est un petit peu le Graal pour toute personnalité qui se respecte. L'ombre rythmique qui se cache derrière les plus grands tubes de Michael Jackson, par exemple. Ils ont bossé ensemble sur 3 albums, Off the World, Thriller et Bad. On l'entend aussi avec Madonna, Lionel Richie, Earth, Wind and Fire. Bref, des dizaines et des dizaines de tubes Nostalgie. Alors bravo et merci, monsieur.
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0: Alors que voici une nouvelle demi-heure non-stop avec tous les tubes 80. OMD, Chalamar, Francis Cabrel aussi sur Nostalgie.

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Nostalgie Party avec Fabrice Martin ce soir, suivi de Nostalgie Eurodance à 23h et Nostalgie Disco Funk, là où tout a commencé avec notamment Chalamar sur Nostalgie.

toujours dans cette demi-heure de musique non-stop sur Nostalgie avec tous les tubes 80. Souvenez-vous de Francis Cabrel avec sa moustache, période encore et encore. Mais aussi Terence Trent D'Arby. Ah, ça c'est trop compliqué pour les Français, on préfère dire TTDA, un artiste qui n'a jamais caché son amour pour The Rolling Stones. Voici

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0: Bon week-end à tous, il est d'ailleurs encore temps puisqu'il n'est pas encore 18h pour aller faire les courses pour la semaine à venir. Salut Christine, à Dreux. Surtout profitez bien de tous ces bons de réduction que vous empilez depuis des semaines. 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Grosse promo aussi sur les tubes 80 avec Fabrice Martin. Salut Fabrice, ça
2: exactement.
0: Va
2: exactement, salut Julien, ça va et toi?
0: Bah ouais, t'es en pleine forme.
2: Tout est parfait.
0: Tout est parfait.
2: Ah bah, ça va jusqu'à minuit, ça va dépoter.
0: Hein. Ah, ça va être bien, tous les tubes 80 avec plein d'artistes qui sont aussi dans les 4 à la suite ce week-end. Vous pouvez voter pour eux 9h, 10h, 11h. Michel Sardou, Vanessa Paradis, Phil Collins, Jean-Louis Aubert avec son groupe Téléphone. Et puis ce soir, on fera la fête à 20h. Nostalgie Party et Je t'envie.
2: Exactement.
0: Pour Nostalgie Eurodance. J'adore cette émission.
2: Tiens, non, cette émission.
0: Amuse-toi bien, Fabrice. À bientôt.
2: À demain, Julien,
0: sur
2: show.
0: Nostalgie.
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0: C'est génial de passer ce début de soirée de samedi avec vous, c'est Fabrice Martin. Tous les tubes 80 à 18h sur Nostalgie, Jean-Louis Aubert, Michel Sardou, Riguier.

Nostalgie, tous les tubes 80, Céline Dion, Phil Collins, c'est Vanessa Paradis. Elle est ce soir sur la scène de Dijon. Elle sera à Paris la semaine prochaine et maintenant sur Nostalgie.

0: Céline Dion et Phil Collins arrivent sur Nostalgie. Yes! On a profité d'une journée agréable sur une bonne partie de la France et on va continuer ce soir ensemble. Les amis et la famille sont sur le trajet. Vous finissez les préparations. Après, ce sera tranquille à la maison avec toute la musique que vous aimez en fond. Et vous pourrez monter le son avec une ambiance très festive des 20h sur Nostalgie avec Nostalgie Party. Bon week-end!
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0: Une demi-heure non-stop avec tous les tubes qu'on aime sur Nostalgie de Stéphane Echer, Amy Stewart et Tears for Fears.
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sur Nostalgie. C'est une belle soirée qui se prépare avec vous comme ça dans le week-end. Céline à Dunkerque, Barbara à Sisteron, Olivier à Bourges. Merci pour votre fidélité au Tube 80. Dans cette demi-heure non-stop, Jacques Higelin, Stéphane Echer, Thierry Pastor sur Nostalgie.

0: Jump Jack avec Queen, très vite sur Nostalgie. 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
0: La suite de tous les tubes 80 de Johnny Clegg, Gérard Blanc et Mylène Farmer. C'est sur Nostalgie.
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16: Bon samedi avec Nostalgie, on profite ce soir. Queen, Gérard Blanc et Mylène Farmer sont avec nous sur Nostalgie. Déjà 19h.

0: Léopold Nord et vous êtes Johnny Clegg rapidement sur Nostalgie pendant que vous finissez de mettre les pistaches et les olives dans les ramequins comme Estelle près de Vichy. Je vous rappelle que demain matin avec Patrick Couvaigne, vous pourrez tranquillement profiter en prenant le petit déj du 4 à la suite. 4 titres d'un même groupe ou artiste qui s'enchaînent, c'est mieux comme ça. Demain à 9, 10 et 11 heures, Vanessa Paradis, les Communards et téléphone. Et c'est vous qui décidez en réagissant en live sur Nostalgie.
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0: Tous les tubes 80 pour une demi-heure non-stop avec The Bell Stars, Jeanne Masse et Mered sur Nostalgie.
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Je vous souhaite un super samedi soir sur Nostalgie. On se rapproche de Nostalgie Party et rien que là, dans cette demi-heure non-stop, ça s'accélère. Tous les tubes 80, The Bell Stars, Johnny Hallyday, Jeanne Masse et Womack & Womack sur Nostalgie.

0: Nostalgie avec Cool and the Gang d'ici peu. J'espère que vous êtes prêts à basculer avec moi dans l'esprit fête jusqu'au bout de la nuit. Avec dans 3 minutes Nostalgie partie. Vous allez voir, entre la tomate mozza et les brochettes de poulet aux fines herbes, ça passe bien. Tamiser un peu la lumière, ça va danser, ça c'est sûr. 23h, les tubes Eurodance avec Nostalgie Eurodance. Et puis à minuit, bah, ça sera Nostalgie Disco Funk. Ah bah, il y a matière à faire la fiesta, hein. Très vite, tous les tubes 80 de Niagara, l'affaire Louis Trio, Philippe Cataldo sur Nostalgie dans Nostalgie Party.
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2: Le 79e Festival de Cannes ouvre ses portes aujourd'hui sur la Croisette. C'est parti pour la liste de Sandy.
3: En compétition, il y a toujours un film en noir et blanc au Festival de Cannes qui dure 4h48 avec un titre du style Le silence intérieur d'un pêcheur bulgare. Et à chaque fois, les critiques sont unanimes. Hein. C'est un chef-d'œuvre incroyable. Ouais, enfin, sauf qu'en vrai, même le pêcheur, il s'est endormi avant la fin du film.
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0: 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Je suis aussi excité que vous là sur Nostalgie, c'est Fabrice Martin, on y est, mode fiesta activé pour Nostalgie Party, excellent samedi soir, avec Niagara, New Kids and the Block, Philippe Cataldo, Donna Summer sur Nostalgie, il est 20h.
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2: Los del Rio, l'affaire du trio à suivre sur Nostalgie. J'ai vu que la France était coupée en deux dans la diagonale de Metz à Biarritz. Le temps est sec. Du coup, il y a pas mal d'endroits où vous profitez de la terrasse ou du jardin. Petit éclairage d'ambiance. Et tous ces tubes qui donnent envie de faire la fête dans Nostalgie Party. Que vous soyez seul ou accompagné, on est tous ensemble là ce samedi soir. Olivia, Auxerre, Gabriel et Laurent vers Montélimar et Sarah et toute votre troupe de copines à Perpignan. Merci d'être avec nous aussi via les réseaux sociaux Nostalgie. Une demi-heure non-stop avec tous les tubes 80 de Jean-Jacques Goldman, Muriel Dac, Cool on the Gang dans Nostalgie Party sur Nostalgie.
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Nicolas à Nice, pour attaquer le week-end, je suis sûr que vous avez la courée. Ah, c'est tout de suite la fête hein, avec Los Del Rio sur Nostalgie. MC Hammer, Chic et Thierry Hazard également dans cette grosse demi-heure non-stop dans Nostalgie. Partie sur Nostalgie.

Les vendredis et samedis soirs, les BPM s'affolent. Sort Nostalgie, Nostalgie partie. C'est Mel & Kim, que je l'aime ce titre. Partenaire particulier, ça remplit toujours la piste. Et The Whispers, beau week-end. Merci de le passer avec Nostalgie.

0: Je le savais que vous alliez tomber dedans. Nostalgie Party, c'est fait pour vous faire bouger. Je vois que ça fonctionne. À 21h, j'ai pour vous Téléphone, Michael Jackson, François Feldman, Anne Lee dans Nostalgie Party sur Nostalgie.
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2: Les tubes 80, ça continue sur Nostalgie avec Gold et Katrina and the Waves. Chez moi, sur la Côte d'Azur, là, c'est grosse fiesta pour vous sur les galets niçois avec l'appli Nostalgie qui vous accompagne, qui vous donne le rythme. Il y a Cathy, Laura, Delphine, Yann, Thibaut et Philippe. Merci d'avoir choisi Nostalgie Party pour ambiancer ce beau samedi soir avec en plus de toute cette belle musique, le bruit du remous des vagues. Alors là, le bonheur. Je vous enchaîne tous les tubes 80 de Jean-Pierre Mladère, Philippe Laville et Ottawan sur Nostalgie dans Nostalgie Party.
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samedi soir. On le passe ensemble dans Nostalgie Party. 23h, il y aura Nostalgie Eurodance. Ça va envoyer fort. À minuit, Nostalgie Disco Funk. Il y en a pour tout le monde le week-end sur Nostalgie. Et pour cette grande demi-heure non-stop, Ottawa, The Buckleheads et les Bee Gees sur Nostalgie dans Nostalgie Party.

Il n'y a que des tubes sympas sur Nostalgie et pour tous. Sylvia près de Versailles, vous allez pouvoir bouger avec Lou Béga. Dans cette demi-heure non-stop, j'ai également prévu François Valéry, Madonna et Anita Ward dans Nostalgie Party sur Nostalgie.

0: Et faites-vous plaisir. Je gère tout ça pour vous avec Dalida, Mousti, Jeanne Mas. Chaque attaque à 22h, c'est Nostalgie Party. Sur Nostalgie.
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0: Et sans nostalgie, je vais vous faire chanter avec Jean Schultes. Un peu plus de deux heures déjà qu'on fait la fête ensemble. Et ce n'est que le début, mes amis, puisqu'on a encore une petite heure là de nostalgie partie ensemble. Et puis dès 23h, je changerai de tenue pour basculer dans la décennie 90. Et alors là, comment vous dire? N'hésitez pas à reprendre un café parce que ça va encore plus remuer. Faites-moi confiance. Plus d'une demi-heure non-stop avec tous les tubes 80 sur Nostalgie. Les Gypsy King, Ken Laszlo et Mylène Farmer dans Nostalgie Party.
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préparer pour sortir avec des copines dans une soirée 80-90. Bon, c'est vrai que là, pour démarrer la soirée, on est dans le thème. Tiens, demain à 22h, on aura basculé en nostalgie rock. Une belle émission aussi pour finir le week-end. La nostalgie partie. Ken Laszlo, De Barge, Gypsy King, Boys Town Gang, c'est sur Nostalgie.

week-end, c'est Nostalgie Party avec tous les tubes festifs pour un samedi. Les Blues Brothers, Cyndi Lauper, Kylie Minogue et Culture Club sur Nostalgie.

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1: 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Cette folle décennie 90 continue avec Technotronic sur Nostalgie. Je sais pas si vous avez déjà testé cette nouvelle émission le mercredi soir, Nostalgie Génération 90, la folie des années 90, fête, tempo, super ambiance. Bah comme là ce soir ensemble, hein. Mais en plus maintenant, tous les mercredis soirs de minuit à 4h. Là si vous aimez, bah vous allez aimer pour chanter et surtout bouger sur cette folle décennie dance. Les boulangers sont tous ravis, hein. Vous allez voir une différence, je suis sûr, sur les viennoiseries le jeudi matin. Plus d'une demi-heure non-stop de tube 90, Robin S, MC Sarban, The Real McCoy, W dans Nostalgie, Eurodance sur Nostalgie.
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Quelle belle décennie! C'est celle où j'ai démarré en radio. Je suis en plein kiff là, vous aussi j'espère, à la maison. Excellent samedi avec tous ces tubes 90 dans cette folle demi-heure non-stop. Double D, Captain Hollywood, Alice DJ, MC Sirens, The Real McCoy, Nostalgie Eurodance sur Nostalgie.

On adore tout ça dans Nostalgie Eurodance. Bah, ça danse hein, chez vous. Julien à Clermont-Ferrand, même chose pour Vincent à Strasbourg avec les amis. Ambiance aussi chez vous, Stéphane en région parisienne. À Sergi, Marvin aussi en voiture. Gigi D'Agostino, Hystérique Ego, Black Box et Captain Hollywood Project sur Nostalgie dans Nostalgie Eurodance.

0: Rendez-vous avec les tubes 90, mercredi soir, minuit, sur Nostalgie.
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0: On va calmer un petit peu le jeu. On va redescendre tranquille sur Nostalgie avec Nostalgie Disco Funk maintenant. Billy Ocean, Erta Kit, Positive Force et Dan Hartman. Belle soirée. À demain, 18h, sur Nostalgie, minuit.
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